0: Andrea.
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2: À vous autres, hommes faibles et merveilleux, qui mettez tant de grâce à vous retirer du jeu. Il faut qu'une main posée sur votre épaule vous pousse.

son quartier du vieux Québec, quand les toits redeviennent verts, quand les enfants ont les pieds secs.